0: fortzuführen. Aber unter den Politikern herrsche Uneinigkeit. Es sei eine schwierige Situation.
1: À cause des événements de mai 2024, ça a beaucoup fait mal. Il faut reparler à la jeunesse pour continuer le combat. Mais il faut beaucoup parler maintenant. Même au niveau de nos politiques, ils s'entendent pas. Donc, c'est dur.